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0: Dans la rubrique Portrait d'artiste, voici
1: Martha Fields. Martha Fields Galloway, nom de scène Texas Martha, est une compositrice et chanteuse qui s'accompagne à la guitare. Elle est née avec le folk et la musique country dans le sang, car elle est issue d'une longue lignée de chanteurs, musiciens et luthiers. Elle est la cousine de la chanteuse bien connue, Loretta Lynn.
2: Ici Martha Fields, bonjour à tous les auditeurs. Merci Gérard et toute l'équipe de WRCF. À bientôt.
1: Martha nous raconte « Ma mère est originaire des Appalaches où se trouvent vraiment mes racines musicales. Je suis née dans une petite maison en rondin sans électricité et eau courante. Une habitation construite par mon grand-père à Wayne, un village américain situé dans le comté de Wayne en Virginie-Occidentale. Aujourd'hui, ce village s'étend sur 1,9 km² et compte 1105 habitants. »

0: Vous venez d'écouter la chanson
1: « All I Know »,
0: extraite de l'album
1: « Bramble Bridge »,
0: qui sortira le 14 juin 2024.
2: Voici par Martha Fields, Joanna, extraite de l'album « Long Way From Home », sorti en 2014.

Martin nous raconte: mes grands-parents ont utilisé la musique comme divertissement, mais aussi comme moyen de donner un sens à leur vie. Les membres de ma famille maternelle sont tous musiciens et chanteurs. Ils sont arrivés en Amérique entre le XVIIe et le XVIIIe siècle, venant d'Écosse et d'Angleterre. Ils ont apporté avec eux leur tradition musicale, y compris leur savoir-faire en ce qui concerne la fabrication d'instruments de musique. Marty passe de nombreuses heures à chanter auprès de sa mère, dans le Kentucky et la Virginie-Occidentale. Nous chantions beaucoup de bluegrass, du gospel et ce que nous appelions de la Old Mountain Music, nous dit-elle.

À 9 ans, elle commence à écrire des chansons. À 10 ans, ses parents lui offrent sa première guitare. Aujourd'hui, Marty chante et écrit, toujours imprégnée par les influences liées à cette tranche de vie, celle de son enfance. Elle raconte « J'ai passé mon temps à chanter et jouer de la guitare. Il est certain que j'ai hérité mon amour pour la musique de ma mère et de sa famille. » Martha assiste lors d'une fête à Huntington, une ville de Virginie-Occidentale, à un concert avec Tammy Wynette et Loretta Lynn, peut-être un événement qui la portera à devenir chanteuse.

Fan de Linda Ronstadt, Emmylou Harris, Janis Joplin, elle s'équipe en 1981 d'une guitare acoustique Alvarez & Alvarez Yeri. Elle sonne encore bien, nous dit Martin. Elle utilise aujourd'hui une Gibson Songwriter et d'une Martin D41 reçue de son grand-oncle. Voici trois artistes dont Martha est fan. On écoute par Janis Joplin la chanson Little Girl Blue.

par Martha. Vous venez d'écouter Got Me Running, chanson de l'album The House of Twang. Cette musique et le son spécifique de Martha font partie d'elle. Sa création est liée aux traditions culturelles, mais elle n'est pas, comme le dit Martha, une musique traditionnelle. Les parents de Martha se sont rencontrés au sein de l'United States Air Force. Ils sont basés en Allemagne lorsque Martha naît dans un hôpital militaire. Martha est donc de ce fait un peu européenne. Elle a vécu au Texas de nombreuses années et a beaucoup voyagé. Elle a une affection particulière pour son grand-oncle Milton Jr. Fields. Elle nous dit « Il était guitariste, habitait à Nashville, aimait la country, le boogie-woogie. Dans sa jeunesse, il a commencé à voyager, attiré par le sud, et c'est dans cette région, la Louisiane, qu'il a rencontré Red Foley, avec qui il a joué. »

Il animait aussi une émission de radio. J'ai joué avec lui une grande partie de ma vie. Il était vraiment une source d'inspiration pour moi. Je lui dédie ma chanson « Born to Boogie », le boogie, un style de musique que j'aime beaucoup.

De l'album Long Way From Home, vous venez d'écouter par Martha Fields la chanson Born to Boogie. Au hasard de sa carrière, elle partagera la scène avec Ricky Skaggs, Albert Lee, Merle Travis et bien d'autres artistes. Martha parcourt sa route tel un troubadour du Texas et lors de ses concerts, déverse son âme dans chaque chanson en transportant son public dans un voyage musical authentique. Un grand nombre de chansons que j'ai écrites sont liées à ma famille, ce sont des ballades, nous dit-elle. En 2014, une tournée faite en Europe avec son band The House of Twang lui permet d'asseoir une bonne réputation sur le Festival de Cambrai, puis le Country Rendez-vous de Craponne, et en novembre, elle se produit avec son groupe en Espagne sur le Spanish Event à Lloret del Mar. 2014 voit la sortie de l'album Long Way From Home, 12 chansons qui font ressortir du bon rockabilly. Cela se confirme avec Take You Down,

et c'est ainsi tout au long du reste de l'album. Le titre Streets of Bordeaux, avec quelques paroles en français, mérite d'être signalé. Retenons Johanna, où la voix sensible de la chanteuse est soulignée par l'harmonica de Christophe Dupeux.

Le band se compose de Martha Fields, voix et guitare, Lionel Duopa, pédale steel, Serge Samine, contrebasse, et Hervé Chiquet à la batterie. 2015, année de continuité avec la tournée Roots World Show en Europe, qui sera comme en 2014, triomphante. La chanteuse, toujours souriante et très avenante, met tout son cœur dans chaque chanson, avec une voix forte et chargée d'émotions. Elle transporte son auditoire dans un voyage musical au sud des États-Unis. À chaque concert, Martha enthousiasme le public avec son énergie, son talent, son authenticité et transmet sa passion pour la musique. 2016, le 1er janvier, c'est la sortie de l'album Southern White Lies. De l'album Southern White Lies, voici par Martha Fields les chansons Hard Times ainsi que Lonesome Road Blues.

La prestation de Martha, c'est toujours un show irrésistible, avec un mélange honky-tonk, country rock et rockabilly et quelques touches jazzy. Un grand nombre de chansons que j'ai écrites sont autobiographiques et sont dans la tradition des ballades, mais j'aime aussi le boogie, nous dit-elle. 15 septembre 2018, un nouvel album, il s'agit de Dancing Shadows, un album lié au voyage, avec le cœur de Martha qui doit se partager entre la France, le Texas et la Virginie. Sur Dancing Shadows, on trouve 14 compos originales, toutes chantées et interprétées avec un superbe talent. Mention particulière à Paris Austin, perle d'Americana, et à Demona, au fort accent bluegrass.

0: Le band The House of Twang laisse la place au Martha Fields Band avec Serge Samine à la contrebasse, Olivier Leclerc violon, Martha Fields voix et guitare, Manu Bertrand tout ce qui se slide, pédale steel, lap steel, dobro, plus mandoline et manjo. Urbain
1: Ah,
0: Lambert,

Voici votre émission, autour d'un album. Aujourd'hui, nous vous proposons de découvrir Dive Bar Beauty Queen, un album de Ashland Craft, qui est sorti en 2025. Écoutons le titre, Dive Bar Beauty Queen. Une chanson qui dévoile le tempérament fougueux de Ashland et l'ambiance des bars. C'est un morceau entraînant, taillé pour

Cette chanson, Ashland l'a écrite vers ses 18 ou 19 ans, à peu près. Elle se produisait à l'époque en Caroline du Sud, dans un bar miteux appelé Wendell's Dippin' Branch. Depuis, la vie a changé. Écoutons un deuxième titre de cet album, Yard Sale. Une chanson entraînante, coécrite avec deux bonnes amies de Aslands, Cassette Tindall et Lee Starr, qui est aussi l'une des productrices de l'album. Interprétée avec Maestas et Ashley McBride.

Écoutons la chanson Kick Rocks Cowboy, qui s'impose rapidement comme un titre phare et un incontournable de ses concerts. Ashland Kraft confie que c'est actuellement la chanson qu'elle utilise pour clore ses spectacles.

0: Écoutons le titre, Doesn't Have to Be That Way. Ashland raconte que dans cette chanson, elle y trouve ce qu'elle aime dans la musique. Elle est pleine de peps, elle a un petit côté âme, c'est de la country, et elle donne envie de danser. Cette chanson est un vrai bijou pour elle.
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Terminons cette présentation avec un des moments forts de l'enregistrement en studio, à savoir l'intégration d'un solo de clarinette basse dans la chanson Hanging Up the Honky Tonk. Un choix audacieux suggéré par Jess Gromey, une des productrices. Cela s'est avéré payant. C'était tout simplement magique une fois le morceau terminé, a déclaré Ashland.

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3: Nous nous retrouvons pour découvrir dans la rubrique Autour d'un album, Middle of Nowhere par Kacey Musgraves, qui fait son grand retour avec son sixième album studio, une suite très attendue de Deeper Well, sortie en 2024 et acclamée par la critique. Cassé décrit l'album comme une exploration des transitions émotionnelles, mêlant des sonorités western à la clarté mélodique qui la caractérise. L'album compte des participations remarquables de Willie Nelson, Miranda Lambert et Billy Strings, qui contribuent tous à une expression profondément ancrée dans les racines texanes de Musgraves.

0: où les traditions country et folk sont omniprésentes. Écoutons le titre éponyme après un bonjour de Cassie.
1: Hello France, I'm Casey Musgraves. Hello to all the listeners of WRCF Radio. I'm happy to present my new album, Middle of Nowhere. Thank you for listening to my songs. See you soon.

Composé durant une période de réflexion suite à une rupture sentimentale, cet album révèle une Cassie Musgraves, explorant délibérément les grands espaces et les éléments traditionnels de l'Ouest américain, tout en s'interrogeant, comme toujours, avec sincérité sur l'expérience humaine. La pédale steel, l'accordéon et les rythmes du dancehall texan tissent une trame nostalgique qu'elle réinvente avec sa verve inimitable. Écoutons Dry Spell. La chanson est d'une drôlerie irrésistible et d'une grande autodérision. Le morceau brille par son esprit mordant, ses phrases percutantes et son mélange moderne de sonorités classiques.

Kacey Musgraves est une anticonformiste qui défie toutes les conventions, qui est pleine de rebondissements et qui fait ce qui lui plaît. Écoutons la chanson Coyote avec en invité Gregory Alan Isakoff. Ensuite, voici la présence de Willie Nelson sur la chanson Uncertain.

L'essentiel de cet album a été composé durant la plus longue période de solitude de ma vie, confie Musgraves. Et j'ai découvert, pour la première fois, à quel point il était incroyable d'être seul et d'exister dans un espace non défini par autrui. Voici Horse and Divorce avec comme invité Miranda Lambert.

0: Salut les Bluegrass Girls, salut les Bluegrass Boys, bienvenue sur WRCF pour l'émission numéro 42 de la saison 2025-2026 de Bluegrass Rules, votre émission entièrement consacrée à la musique Bluegrass, préparée et présentée par Christian. Pour cette semaine, j'ai choisi comme album découverte Can't Outrun the Blues, le 9e album depuis 2003 de Trey Hensley de Jonesboro dans le Tennessee, guitariste-chanteur. Il est accompagné sur cet album par Stuart Duncan, fiddle mandoline, Mark Rogers à la basse et John Alvey à la batterie. J'ai choisi trois titres pour cette émission. Le premier que nous venons d'écouter en ouverture, c'est un duo avec Molly Tuttle, Going and Gone. Nous retrouverons bien sûr Trey Hensley encore deux fois au cours de l'émission. Donna Lynn Hughes est connue sous le nom de Donna Hughes, née le 29 octobre 1972 à Trinity en Caroline du Nord. Chanteuse mais surtout songwriter, elle a écrit plus de 500 chansons. Son nouveau single, le premier depuis 2014, s'appelle The Grass Ain't Greener. Elle est accompagnée par Clay Hess à la guitare, Chris Wade au banjo, Nick Keane à la mandoline, Ron Stewart au fiddle, Jacob Mess au dobro, Zach McLamb à la basse, ainsi que Amanda Smith pour les harmonies vocales. Donna Hughes a sorti entre 2001 et 2014 7 albums. Ce single annonce peut-être son 8e pour les mois à venir. Voici donc le nouveau single de Donna Hughes, The Grass Ain't Greener.
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C'était Donna Hughes avec The Grass Ain't Greener, son nouveau single. Jusqu'en fin d'année dernière, Chris Davis faisait partie du groupe de Joe Mullins, The Radio Ramblers. Mais Joe Mullins a décidé d'arrêter les tournées. Chris Davis a donc formé le Chris Davis Band. C'est un mandoliniste-chanteur né en 1979 près de Dayton dans l'Ohio. Il a joué notamment avec The Grass Cars, Junior Sisk, Larry Cordell, Larry Sparks, Marty Raven, pour finir avec Joe Mullins and the Radio Ramblers. Le Chris Davis Band se compose donc de Chris Davis mandoline et chant, Josh Rains guitare et chant, Mike Mullins au banjo, Zach Collier à la basse et aux harmonies vocales. Ils viennent de sortir leur tout premier single, Jenna Lee.

Vous êtes bien sûr WRCF en compagnie de Christian pour Bluegrass Rules. Il y avait tout d'abord The Chris Davis Band avec Glenally, leur premier single. Et à l'instant, Browin Kiss Eyes, qui a décidé de ne plus se faire appeler que Browin. C'est surtout pour éviter de rallonger son nom, puisqu'elle est mariée depuis octobre 2024 à Jason Carter. On l'appellera donc désormais uniquement par son prénom Bronwyn. C'est une violoniste chanteuse née le 2 mars 1992 à Boston, Massachusetts. En 2014, elle débute avec le groupe Mile 12, avec qui elle sort 4 albums. Elle a été élue IBM Fiddle Player of the Year en 2021 et 2022. Elle a sorti un premier album solo en 2020 et 2 albums et un EP avec Molly Tuttle et Golden Highway. Ils ont décidé de se séparer en 2025. Plusieurs des membres décidant de continuer en solo. Son troisième album sortira en août prochain, il s'appellera Rattling Bones. Nous venons d'en écouter le tout premier single, Sticks and Stones. Faris et Jason Romero sont un couple qui forment un duo folk bluegrass qui viennent de Horsfly en Colombie-Britannique au Canada. Ils se sont rencontrés en 2007. En 2009, ils sortent un premier album sous le nom de The Hanks All Time String Band, un deuxième en 2010 sous le nom de Jason Faris Romero and Friends, et ils viennent de sortir leur 7e album sous le simple nom de Faris et Jason Romero. Il s'appelle These Are the Days That Turn Into Years. J'ai choisi comme extrait de cet album pour aujourd'hui le titre Always Losing Track.

0: C'était Faris et Gleason Romero avec Always Losing Track de leur nouvel album qui vient de paraître, These Are the Days That Turn Into Years. Retrouvons tout de suite Trey Hensley pour le deuxième extrait de l'album découverte de la semaine, Can't Outrun the Blues. Voici le titre Anno Legend avec en guest aux harmonies vocales Vince Gill. Et juste après, on retrouvera le groupe Tanasi avec l'instrumental de la semaine.
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Vous êtes toujours sur WRCF en compagnie de Christian pour Bluegrass Rules, votre émission entièrement consacrée à la musique bluegrass. À l'instant, l'instrumental de la semaine par le groupe Tanasi d'Asheville en Caroline du Nord. Ils tiennent leur nom du nom d'un village Cherokee de cet état. Il y a Marie Lassay, banjo et chant, Billy Carradine au dobro, Anya Hinkle, guitare et chant, Cody Wright à la basse. Picking in the Pines, que nous venons d'écouter, est l'un des instrumentaux qui se trouve sur cet album éponyme paru il y a quelques jours. Juste avant, Unno Legend par Trey Hensley avec en guest Vince Gill pour les harmonies vocales. C'était le deuxième extrait de Can't Outrun the Blues, notre album découverte de la semaine que nous retrouverons en toute fin d'émission. Écoutons maintenant quelques reprises en version bluegrass, et on va commencer avec le nouveau single de Del Ann Bradley, Making Plans, qui est une reprise d'un titre de Porter Wagoner et Dolly Parton, enregistré également en 1986 par Trio, Emil Warris, Linda Ronstadt et toujours Dolly Parton. Del Ann Bradley vient d'enregistrer sa version avec Cathy Kalick et Laurie Lewis pour les harmonies vocales et Tony Vray qui joue tous les instruments sur ce titre. Écoutons tout de suite leur version.

C'était Dylan Bradley avec Making Plans, avec pour les harmonies vocales Cathy Kalik et Laurie Lewis. C'est le nouveau single de Dylan Bradley. Le groupe Retro 78 Bluegrass vient de Inman en Caroline du Sud, composé de Hunter Motz au banjo, Clint Groves guitare et chant, Alex Ibbitt à la mandoline et au chant. Ils ont sorti un premier album l'année dernière et viennent de sortir leur nouveau single qui est une reprise d'un titre de 1969 par Buck Owens, Tall Dark Stranger.

Vous êtes toujours sur WRCF en compagnie de Christian pour Bluegrass Rules. Il y avait tout d'abord le groupe Retro 78 Bluegrass avec leur nouveau single, une reprise de Buck Owens, Tall Dark Stranger. Et à l'instant, Cutter and Cash and the Kentucky Grass de Marion dans le Kentucky avec les deux frères Singleton, Cutter guitare et chant, il a 17 ans, et Cash, mandoline et chant, il a 14 ans. Les autres membres sur le titre que nous venons d'écouter, qui est un single de 2024, sont Brennan Cruz à la basse, Logan Lobdell au banjo, et Lily Govell et son frère Noah, respectivement guitare et chant. Depuis, ils ne sont plus dans le groupe, Lily Govell ayant décidé de continuer seul de son côté. Le titre que nous venons d'écouter, c'est une reprise d'un classique de Willie Nelson et Waylon Jennings, Mamas Don't Let Your Babies Grow Up to Be Cowboys. The Brothers Comatose est un groupe basé à San Francisco, Californie, composé des frères Ben et Alex Morrison, respectivement guitare et banjo et chant, Steve Haight à la basse, Philippe Brezina au fiddle et Adi Levy à la mandoline. Ils ont déjà sorti 8 albums et 4 EP. Je vous propose un titre extrait d'une live session. C'est une reprise d'un titre de Chris Isaac, Wicked Game, pour lequel ils sont aidés par Avery Hellman, dont le nom de scène est Ismay, chanteuse folk americana qui vient également de Californie. Elle est la petite fille de Warren Hellman, le fondateur du festival Hardly Strictly Bluegrass, auquel j'ai eu la chance d'assister en octobre 2024. De son côté, elle a déjà sorti 3 albums depuis 2020. Écoutons donc The Brothers Comatose et Ismay avec leur version de Wicked Game de Chris Isaac.

0: Wicked Game de Chris Isaak en version bluegrass par The Brothers Comatose et Ismay, cet extrait d'une live session d'il y a quelques années. La semaine prochaine, pour l'avant-dernière émission de cette saison 2025-2026, l'album découverte sera A Beautiful Life de Daley and Vincent. Jamie Daley est au chant et à la guitare. Darin Vincent joue de la basse, de la mandoline et il chante. Les autres membres sont Brian Sutton, guitare, Dominic Leslie, mandoline, Andy Leftwich au fiddle, Russ Carson au banjo. Le duo existe depuis 2007 et c'est leur 12e album dont nous écouterons 3 titres la semaine prochaine. Vous connaissez déjà le premier single que je vous ai proposé il y a quelques mois, Ruby, une reprise des Osborne Brothers. En voici un autre. Uncle Billy, play your fiddle for me.
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Vous venez de passer une heure en compagnie de Christian sur WRCF à l'écoute de Bluegrass Rules, votre émission entièrement consacrée à la musique bluegrass. À l'instant, Toussaint par Trey Hensley, troisième et dernier extrait de notre album découverte de la semaine, son 9e, Can't Outrun the Blues. Je vous donne rendez-vous la semaine prochaine pour l'avant-dernière émission de la saison 2025-2026 de Bluegrass Rules sur WRCF. Bye bye.

0: Eh bien voilà, bonjour à tous. Coast to Coast, c'est le bus qui aime chevaucher les étoiles filantes. Ah, c'est de la vraie poésie qui s'invente pas, ça, hein. Bon, allez, je vais être un petit peu plus sérieux. Je vais vous emmener, comme c'était la semaine dernière, au Salon Shooting Star Salon, voilà, à Huntsville, Utah. Bienvenue à bord de mon bus.
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2: Et bien voilà, après avoir passé la petite nuit de repos au Truck Stop Motel juste à côté du Shooting Star Saloon, eh bien on retourne dans l'intérieur de cet antre qui est mythique, qui date de 1872, avec plusieurs propriétaires. Bah oui, c'est normal, hein, le propriétaire actuel de l'époque, à mon avis, il a un petit peu passé de vie à trépas. Bon, bah, mais ça c'est normal, ça fait partie de la vie. En attendant, eh bien il y a quand même des choses assez surprenantes. La semaine dernière, je vous ai parlé que le plafond du Shooting Star Saloon, il avait des billets. Alors, qu'est-ce que c'est que ces billets-là? Eh bien, je vais vous raconter l'histoire de ces billets.
3: Kung Pao, Episode 2. 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
2: Et voilà, ambiance western, ambiance saloon, voilà. Bon, avec les chevaux, avec les bruits, les hennissements, les coups de revolver, enfin bon, ça fait partie des grands westerns. Alors, sur le plafond du Shooting Star Saloon, eh bien, il y a des billets de 1$. Alors, peut-être êtes-vous allé dans d'autres villes, que ce soit à l'étranger ou en France. C'est un mode qu'on voit de temps en temps avec des billets qui sont épinglés avec une punaise sur le plafond des établissements. Alors, qui est-ce qui a déteint? Alors, c'est la mode américaine qui est venue en Europe, c'est la mode européenne qui est venue aux États-Unis, on n'en sait pas trop. En attendant, le plafond du Shooting Star Saloon avec des billets de 1$, eh bien, c'est un signe de la promesse des clients de revenir pour payer leurs notes. Bon, eh bien, espérons que ces gens-là, ils sont revenus. Mais moi, je vais vous raconter la vraie histoire parce que c'est quand même autre chose. Allez, je vous propose de démarrer avec une nouveauté qui date du mois de mai 2025. John Pardy et California. Lui aussi, c'est une valeur sûre de la country music. John Pardy.

0: Eh bien, ça, c'est vraiment chouette. John Pardy. Ah, c'est pas John, hein, J-O-H-N, hein, c'est J-O-N, Pardy, P-R-D-I. Voilà. Et California, voilà, enregistré au mois de mai 2025. C'est vraiment tout frais. Je pense qu'il va y avoir un clip qui va sortir pour accompagner cette jolie chanson, cette jolie musique. En attendant, John Pardy, si vous ne connaissez pas cet album, ou du moins cet artiste, investissez quelques dollars ou quelques euros ou autres monnaies dans les disques de John Pardy. Vous verrez, c'est une valeur sûre. Très agréable à écouter. Alors, après John Pardy, eh bien, nous, on va retourner au Shooting Star Saloon. Alors, je vous parlais tout à l'heure qu'il y avait des billets de 1$ qui étaient accrochés au plafond. Alors, moi, j'ai la vérité. Bon, on peut penser que c'est la vérité ou que je la connais. Enfin, bon, je pense que ça m'a l'air relativement plausible. Les origines du plafond en billets de dollars sont obscures. Hein. Alors, certains racontent que Whiskey Joe, un client des décennies précédentes, a lancé la mode des billets de dollars. Whiskey Joe était connu pour ne jamais avoir assez d'argent pour payer sa bière. Alors, il donnait un dollar au barman pour payer sa note et le billet était accroché au plafond. Whiskey Joe revenait le lendemain avec un dollar supplémentaire et ainsi de suite. Certains affirment que Whiskey Joe hante toujours le salon du Shooting Star Saloon. Oui, bon, ça me semble un petit peu vrai, qu'il n'ait jamais d'argent sur lui. Bon, pourquoi pas, c'est des choses qui sont réelles. Allez, je vous propose de retrouver une très très belle artiste qui nous vient d'Australie, Christy Cox, The Wrong Girl, la fausse fille, enregistrée le 30 mai 2024. C'est un de ses derniers tubes et qui est vraiment très très chouette. Ben, le bus va nous emmener vers l'Australie.
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0: Eh bien voilà, un petit coup de bus pour revenir de l'Australie vers les terres américaines. C'est vrai que notre bus, il est formidable. Hein. Il passe par au-dessus des mers, il passe comme ça. Il n'y a pas que l'air climatisé à l'intérieur. Hein. Il y a vraiment des secrets de fonctionnement, donc je ne peux pas vous révéler l'existence réelle. Bon, et voilà, ben c'était Christy Cox. Christy Cox, que j'ai eu le plaisir et la grande chance de rencontrer, de discuter avec elle, pas si longtemps que ça. Si vous êtes amateur de bluegrass, et ben notamment avec Christy Cox, je vous invite à découvrir tous ses albums. Tout est excellent. Je pense qu'elle a dû faire agrandir un peu l'appartement ou la maison où elle habite pour mettre toutes les décorations et autres distinctions qu'elle a eues pour ses disques d'or, pour ses interprétations, enfin tout quoi. Je remercie également Patrick Fuchs qui organise avec grand talent le Buller Bluegrass Festival à Bulbaden en Allemagne qui a lieu au mois de mai sur deux jours, le vendredi et le samedi. Donc si vous aimez le bluegrass, c'est the place to be, c'est l'endroit à aller voir et vous verrez que les artistes, il y a toujours plein de gens qui viennent du Canada, des États-Unis, qui viennent d'Europe et tout. C'est un pur bonheur. Et cette année, eh bien, il y avait sur scène Madame Christy Cox. Bien, alors, quant à notre petite histoire de billets. Alors, Whiskey Joe, on dit qu'il hante toujours le salon. Bon, oui, allez, si on veut. Cependant, l'héritage de Whiskey Joe est controversé. Un certain Carol Stoker, qui était bibliothécaire à Huntsville, affirme que son oncle Charlie a laissé le premier billet de dollars au plafond alors qu'il partait pour combattre pendant la Seconde Guerre mondiale, déclarant qu'il utiliserait le billet à son retour. Que cette vérité soit réelle ou pas, en attendant aujourd'hui, eh bien, des billets de 1 dollar ont trouvé leurs confrères ou leurs consoeurs et ça recouvre le plafond totalement du bar. Les noms des clients inscrits sur chacun d'eux sont un signe qu'ils reviendront pour une autre tournée. Eh bien, on le souhaite au gérant du bar, sinon il va avoir un trou dans sa caisse. Et heureusement que James Ritty est passé par là pour vendre une caisse, mais enfin, bon, s'il n'y a rien dedans, ça ne va pas beaucoup changer les choses. Allez, moi je vous emmène en France. Eh bien oui, qu'est-ce qui se passe en France? Eh bien, il y a des artistes qui nous font du rock'n'roll. Et c'est une certaine K.A. and the Blue Devils. Ely Blues enregistré en 2023, vous allez voir, ça sonne formidablement bien et ils n'ont rien envie à personne, ces gens-là.
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0: Et te confine en beauté. K.A. and the Blue Devil from France. Voilà, eh bien, n'ont rien envié à personne, ces gens-là. Elle envoie du bois, cette petite dame-là. Eh bien, le son est bon, il y a du rythme et tout. Et chanter en français du rock'n'roll, je vous garantis que c'est pas simple du tout. Et votre serviteur en a une petite idée, parce que avec tous les groupes que je vois passer ou tous lesquels je vais assister à des concerts, et on chante en anglais parce que le langage s'y prête bien, alors que faire du rock'n'roll en français, c'est pas toujours facile à faire consonner tous les mots.
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0: Bien, on va quitter le Shooting Star Saloon à Huntsville, Utah, et on va repartir sur la côte est. Et là, je vous emmène à New York. Et bien oui, à New York aussi, il y a des vieux bars. Et oui, il n'y a pas que dans le fin fond de l'Utah ou dans le fin fond de l'Ohio. Et non, il se passe des choses vraiment intéressantes. Allez, je vous propose de continuer avec une très jolie demoiselle qui s'appelle Amber Rae. Voilà. Dreams the size of Texas. Alors, elle rêve de la taille du Texas. Le Texas, c'est, pour info, ça fait 6 fois la France. Hein. Bon, donc il y a de quoi loger. Hein. C'est pas le plus grand des États, puisque le plus grand, c'est quand même l'Alaska. Mais en attendant, ça fait 6 fois la France. Bon, allez, c'est enregistré le 9 mai 2025. C'est tout frais. Amber Rae, Dreams the size of Texas.

0: Eh bien, je rappelle le nom de cette jolie demoiselle, Amber Ray, voilà, Dreams Side of Texas. Eh bien, c'est bien beau, c'est bien agréable à écouter. Une guitare, une voix, un violon, une batterie, une contrebasse, eh bien, pas plus pour faire de l'excellente musique.
1: Ah, j'oubliais. Quand tu vas chez le barbier, assure-toi que sous son tablier, il y ait toujours un homme du métier.
0: Eh bien oui, donc dans un bar aux États-Unis, autant que ça soit toujours un homme du métier qui va servir votre bière ou ce que vous voulez boire. Et sachez que dans les westerns, eh bien les barman étaient armés. Il y avait toujours une Winchester qui était en dessous du bar ou quelques revolvers pour calmer un petit peu les clients qui étaient un petit peu en état de pas se conduire correctement. Voilà. Bien. Alors moi je vous emmène maintenant à New York. C'est vrai que des bars, il n'y en a pas que des vieux dans l'Utah ou ailleurs. Eh bien, là, je vous emmène à New York, donc, pour voir le plus vieux saloon de New York, qui a 170 ans, le Max Sorley's Old Ale Houses. Voilà. Alors, New York, eh bien, ce bar-là, du moins dans New York, ce bar-là, il a connu la guerre de sécession, deux conflits mondiaux, le 11 septembre, le Covid-19. Le plus ancien saloon de New York tient debout depuis 170 ans en servant quelques bières et des burgers. C'est un morceau d'histoire de la mégapole américaine. Eh bien, ça, c'est entièrement vrai. Je vous propose de continuer avec The Texas Duke, Mr. Western Wind. Voilà, enregistré au mois de mai 2025. Décidément, 2025, ils sont bien prolifiques, tous ces gens-là.
2: Right now on Wallstone Radio, we've got Mr. Western Winds by the Texas Dukes.

0: You're Buffalo Bill, aren't you? I'm pleased to know you. I've heard a lot about you in the West.
1: This is Jack Monroe, proprietor of the Gold Dust Saloon over in Indian Creek.
2: Eh bien oui, tant qu'on est dans les salons, autant finir avec un petit mot de M. Buffalo Bill, qui lui a fréquenté le Pony House, comme je vous racontais la semaine dernière, pendant l'émission numéro 3. Je rappelle le titre qu'on vient d'entendre à l'instant, c'est The Texas Dukes, The Western Winds. Voilà, très très jolie chanson que je reprogramme à nouveau. En attendant, le secret du Mac Sorley's Old Ale House, qui est niché depuis 1854 dans le East Village à Manhattan, eh ben, la devise c'est faire couler la bière et laisser la porte ouverte. Ben, c'est ce que résume sa patronne Teresa Maher. Le bar, The Mac Sorley's Old Ale House, vient de fêter son 170e anniversaire avec des gâteaux et des chansons, célébrant ainsi comme bon nombre de bars, restaurants, cafés new-yorkais le fait d'avoir tenu malgré la pandémie de Covid-19 dont la ville se relève.

0: crois que j'ai plus qu'à prendre le bus.
1: Eh bien oui, vous n'aurez plus qu'à prendre le bus. Je serai ravi de vous accueillir à bord pour une nouvelle destination, un nouvel voyage, enfin une nouvelle découverte des États-Unis. 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Et on va terminer avec un artiste que je ne connais pas du tout et que je viens de découvrir. J'ai reçu ça par la maison de disques, Russell Ballantine, drôle de nom, The Full 12 Bars, enregistré en 2024 sur son dernier album, qui est vraiment très très chouette. C'est vraiment à découvrir. La réalisation aujourd'hui est assurée de main de maître par Antoine Honora. Bravo Antoine et merci pour ton savoir-faire. Merci de m'écouter et moi je vous donne rendez-vous la semaine prochaine pour une nouvelle aventure. Bye bye et stay tuned.

0: Patricia Yearwood, She's in Love with a Boy, c'est sur son premier album en 1991. Et soyez les bienvenus, bonjour ou bonsoir à toutes et à tous. La musique américaine, la musique country de tradition, comme chaque semaine à la radio.
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0: L'excellent Walker Montgomery, All Night Long Left. La musique country, c'est ici, c'est maintenant et c'est comme cela chaque semaine. Le jeune cowboy de Rodeo Grayson May, nouveau titre My Redneck of the Woods.
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1: Le nouvel album de Cody Johnson vient de paraître. Voici quelques mesures du titre générique de ce nouvel opus, Banks of the

d'autres extraits de ce nouvel album pour Cody Johnson dans quelques instants. Pour l'heure, Braxton Keith et Tayla Rodriguez, le titre de Dolly Parton, Do I Ever Cross Your Mind?

avec Carter Fells aux côtés de Wyatt Flores, Nothing Better to Do, un extrait du futur album de Carter à paraître en juillet prochain. Un single, trois titres pour Chancey Williams, Saddle Up, c'est tout nouveau.

Et on reste du côté du Wyoming, toujours Chauncey Williams et sa compagne Brooke Latka pour Meet Me in Montana.

Do you ever think about Texas? Il s'appelle Lane Breaker. Nouveau simple. Et puis là, Cody Johnson, un extrait du nouvel album. Voici Cricket on a Hook.

Vous l'aurez certainement reconnu, Brad Paisley est encore un titre cette semaine, extrait de l'album à paraître. Un album à paraître également pour Miranda Lambert, Crisco, ce sera en octobre prochain. Et en attendant, voici Till the Going is Gone.

0: Alan Jackson et la reprise du titre Still the One, spécialement pour son épouse Denise.
1: Salut, ici Merle Marlowe Band. Voici notre toute nouvelle chanson Let You Down en duo avec Megan Lebel dans le programme Fred's Country.

Calcekelik, The Brave, et pour nous dire au revoir pour cette semaine, George Strait et Alan Jackson en live, en duo, Amarillo by Morning, un extrait de l'album The Cowboy Rides Away. Belle semaine et surtout, portez-vous bien. Et puis tiens, bonnes vacances.

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3: Cody Daniel Johnson, alias Kodjo, est né le 21 mai 1987 à Sébastopol, au Texas. Après une activité liée au rodéo et ensuite dans l'univers pénitentiaire, Cody est devenu acteur et chanteur. Il est déjà l'un des plus grands artistes de la musique country. Cody Johnson vient de sortir l'album Bank of the Trinity. Après le bonjour de Cody, je vous propose d'écouter la chanson Hello Lonesome.
4: Hello to all WRCF radio listeners. I'm Cody Johnson and I've just released my album Bank of the Trinity. Thanks to Evie Roan for listening to my songs. See you soon on WRCF.

plusieurs éléments distinguent Cody Johnson de ses concurrents. Issu de la scène texane, il a su se constituer un solide public avant même de tenter sa chance à Nashville pour conquérir le marché national. Écoutons deux titres de cet excellent album. Foolproof avec la participation des Brothers Osborne.

L'album comprend des collaborations avec Brothers Osborne et Luke Combs. En revanche, Cody Johnson n'y aura que peu de titres composés par lui. Écoutons Shoot the Bull avec la participation de Luke Combs.

0: À l'instar de son idole George Strait, Cody Johnson sait que les meilleures chansons doivent figurer sur l'album. Et comme George Strait, il a démontré au fil des ans un talent certain pour dénicher ses pépites. Écoutons pour terminer cette présentation le titre Time Bomb, écrite avec la collaboration de Trent Willman.
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Une petite dernière, pour la route, voici la chanson éponyme de l'album Banks of the Trinity. À bientôt de vous retrouver, bonne semaine!

0: Je vais vous laisser en compagnie de Scarlett qui va vous présenter l'émission.
1: Merci, Adams. Faisons connaissance avec Brianna. Elle a grandi dans la région de Winchester, dans le centre du Texas, et comme elle le dit, il y a plus de vaches que d'habitants, là-bas. Toute jeune, elle a une passion pour la musique. Ses parents, mélomanes, assistent à des concerts et emmènent Brianna. Elle se souvient avoir dit, en voyant les artistes, « Ils s'amusent beaucoup, je veux faire cela ». Ses parents prennent note de ce souhait et lui achètent quelques instruments de musique. Ce n'est que vers ses 13 ans qu'elle apprend à jouer très sérieusement de la guitare. Brianna suit des études à The Grange High School de 2009 à 2013 et s'adonne à la musique. C'est ainsi que Brianna grandit en écoutant principalement de la country et du rock classique et naturellement, certaines de ses plus grandes influences sont Johnny Cash, Janis Joplin, Lynyrd Skynyrd, Waylon, Willie, Gary Stewart et Creedence Clearwater Revival, pour n'en nommer que quelques-unes. En 2017, Brianna sort un EP, intitulé « Dive Bars the Old ». Écoutons de cette EP, la chanson « The Bar ».

Brianna Adams est devenue une musicienne et chanteuse solo. Autodidacte, elle va parcourir tout le Texas et fera la première partie de nombreux grands noms de la scène Texas Country, Red Dirt Music, notamment Brandon Ryder, Stoney LaRue, Jason Boland, Corey Morrow, Randy Rogers Band, les Bellamy Brothers, etc. Par Brianna Adams, écoutons la chanson « Not Drinking Tonight », extraite du single sorti en 2019.

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1: Brianna n'est pas exactement une rebelle, mais avec son style musical qui oscille entre Waylon, Skynyrd et Janis Joplin, on pourrait penser qu'elle l'est. Ses chansons sont un voyage honky-tonk de dancehall classique et de country outlaw des années 70, interprété par une puissante voix texane dans un style incomparable qui lui est propre. Et si vous apercevez une petite touche de blues et de rock'n'roll dans la voix, ce n'est pas par hasard, car grandir dans une petite ville du Texas comme Winchester, ça influence et c'est comme cela que vit la country music dans cette région. Voici la chanson « Dance Hall or Dead » du single sorti en 2019.

Jouer de la musique est quelque chose qu'elle sait faire depuis son plus jeune âge et elle fait en sorte de développer et cultiver cette passion. Brianna parle de sa musique, de l'inspiration de certaines de ses chansons, partage une histoire personnelle, décrit ce qu'elle va faire et bien plus encore. Brianna est géniale à écouter, à fréquenter et à voir.

Vous venez d'écouter la chanson « Belle of the Bear Bash » du single sorti en 2021. Le public l'aime toujours quand elle se produit et que ce soit sur une reprise ou une de ses chansons, son interprétation est unique. Avec la sortie en 2021 de son EP, One More Highway, la jeune artiste emprunte le chemin du succès et s'impose parmi ses pairs. Place à la country avec quelques touches, rock and roll, comme le faisait autrefois Waylon Jennings. Brianna Adams interprète « Poncho and Lefty », une chanson écrite par l'auteur-compositeur de folk country, Townes Van Zandt.

0: Brianna déclare :
1: Je crois que ce nouveau disque est exactement ce dont j'avais besoin pour me recentrer dans mon parcours. Chaque chanson est tellement différente sur le plan stylistique et je pense que cela donnera au public un aperçu de ce dont je suis capable.
0: Brianna Adams sort un EP, One More Highway, le 6 août 2021. Écoutons la chanson éponyme.

Écoutons quelques artistes dont Brianna est fan. Commençons par Cory Morrow, qui naît le 1er mai 1972 à Houston, au Texas. C'est un auteur-compositeur-interprète country qui a gagné en popularité dans tout le Sud-Ouest. Voici Cory Morrow avec la chanson « Whiskey and Pride ».

Place maintenant à Brandon Ryder Christina. C'est un chanteur américain du Texas, originaire de Carthage. Il interprète la chanson « Under the Lights on Friday Night ».

Pour terminer, voici Jason Boland des Estraglaires. C'est un groupe de musique country formé en 1998 à Stillwater, en Oklahoma. Écoutons « The Bourbon Legend ».

Revenons à Brianna Adams. Sa voix superlative, son style vintage et sa confiance tranquille même face aux doutes lui feront parcourir un long chemin. Je ne doute pas que nous entendrons tous beaucoup plus parler de Brianna à l'avenir. Restez à l'écoute de cette artiste montante du Texas, Brianna Adams. De son dernier EP, écoutons « Belle of the Beer Bash » et «

Country Girls, salut les Country Boys. Bienvenue sur WRCF pour un nouveau numéro de Sur la route de la Juine en compagnie de Christian. Cette semaine, notre album découverte s'appelle The Sunshine Shop. C'est le quatrième album de Jesse and Noah, les fils de David Bellamy et les neveux de Howard Bellamy des Bellamy Brothers. J'avais eu la chance de les rencontrer en 2000 chez mon ami Tim Schumacher lors d'un barbecue. Deux garçons vraiment très sympathiques. I Told a Lie, c'est le premier des quatre extraits que j'ai choisi pour cette émission car c'est vraiment un excellent album. Et quand l'album est bon, ce n'est pas trois extraits que je vous propose, mais quatre. On les retrouvera encore trois fois au cours de l'émission, deux fois au milieu et une fois à la fin. Isabelle Farley White est le nom complet de Bella White, chanteuse, compositrice et guitariste canado-américaine, née le 15 juillet 2000 à Calgary. Elle évolue à la croisée du bluegrass, de l'americana, de la folk et de la country traditionnelle. Son père est musicien bluegrass originaire de Virginie. Elle apprend le banjo et la guitare vers l'âge de 12 ans avant de commencer à écrire ses propres chansons. Après le lycée,

0: elle part à Boston pour se consacrer à la composition. Elle a sorti son premier album en 2020 et vient de sortir son troisième. Elle a également sorti entre-temps un EP. Ce nouvel album s'appelle A Sign in the Weather et l'extrait que je vous propose tout de suite, Stuff.
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C'était Bella White avec Stuff, extrait de son nouvel album A Sign in the Weather qui vient de paraître. Colton Ryan est né à Fort Worth et élevé à Palestine au Texas. Chanteur et songwriter, il apprend la guitare à l'âge de 13 ans, sort ses premières chansons à 15 sur les plateformes de streaming. Il a sorti un EP en 2024 et 10 singles. Le dernier single qui vient de paraître s'appelle Susie Baker Bell. Le voici.

0: Vous êtes bien sûr WRCF en compagnie de Christian pour Sur la route de Nashville. Il y avait tout d'abord Colton Ryan et son nouveau single Suzy Baker Bell. Et à l'instant Maverick Murphy, originaire de Houston au Texas. Après un mini EP de 3 titres en 2024, il a sorti un EP de 6 titres cette année. Son père Patrick Murphy a été chanteur dans les années 90-2000. Son nouveau single s'appelle Beer Drinking, on vient de l'écouter, extrait du EP Gonna Make You Miss Me. Mary Sarah, de son vrai nom Mary Sarah Groves, est née le 7 juillet 1995 à Tulsa en Oklahoma, chanteuse, songwriter et guitariste, elle a grandi au Texas. Elle a commencé à se produire sur scène dès l'âge de 12 ans, elle s'est fait connaître au niveau national avec son premier album Bridges en 2014, dans lequel elle chantait en duo avec plusieurs légendes de la country comme Dolly Parton, Willie Nelson, Merle Haggard, Vince Gill et Tanya Tucker. En 2016, elle a participé à la saison 10 de The Voice et elle a terminé dans le top 5 dans l'équipe de Blake Shelton. Elle a sorti 4 albums depuis ses débuts en 2010. Le nouveau paru l'année dernière s'appelle Reasons. Je vous en propose un extrait. Good day to go blonde.
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Good Day to Go Blonde par Mary Sarah, extrait de son nouvel album paru l'année dernière, Reasons. Caleb Coder est un chanteur, songwriter, musicien de country alternative, americana et folk, originaire de Germantown en Caroline du Nord. Après avoir débuté dans les groupes rock, il a commencé sa carrière solo country en 2007 et vient de sortir son 9e album, Heavy Thrill. Voici un extrait de cet album, Slow Growth.

C'était Caleb Caudle avec Slow Growth, extrait de son nouvel album Heavy Thrill. Je n'ai pas beaucoup d'informations sur Lily Moss, si ce n'est qu'elle est née à Bethlehem en Pennsylvanie et qu'elle a sorti il y a quelques jours son deuxième album depuis ses débuts en 2024. Il s'appelle Heartbreak Summer et j'ai choisi comme extrait Cowgirls Don't Cry.

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1: Cowgirls Don't Cry est un extrait du deuxième album de Lily Moss qui vient de paraître et qui s'appelle Heartbreak Summer. Je vous propose de retrouver deux fois Jesse et Noah avec deux titres de l'album découverte de la semaine The Sunshine Shop. Nous allons écouter tout d'abord Diamonds or Dust et ensuite Old Cowboys avec en guest le groupe Riders in the Sky.
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0: Vous êtes toujours sur WRCF en compagnie de Christian pour Sur la route de Nashville. Nous venons d'écouter deux titres de The Sunshine Shop, le quatrième album de Jesse and Noah, qui est notre album découverte de la semaine. Le premier, c'était Diamonds or Dust, et à l'instant, Old Cowboys, avec en guest le groupe de western music texan Riders in the Sky. Écoutons maintenant quelques titres plus anciens. Et on commence avec Cathy Mattea et un extrait d'un album live, Big Bang Concert Series, sorti en 2017. Elle y interprète notamment son hit 455 Rocket.
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0: C'était Cathy Mattea avec 455 Rocket en version live en 2017. La version originale est sortie en 1997 sur l'album Love Travels. Ça a valu à Cathy Mattea le CMA Award de vidéoclip de l'année. Voici maintenant mon amie Karen Jonas de Fredericksburg en Virginie avec un extrait de son premier album de 2014, Oklahoma Lottery, White Trash Romance.
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Vous êtes toujours sur WRCF en compagnie de Christian pour Sur la route de Nashville. Un instant, Willie Barry and the California Hot Shots avec un titre de rockabilly ou Shot Sam, version originale de George Jones en 1961. Ça rappelle beaucoup un titre qu'il avait repris du Big Bopper White Lightning. Cet extrait de The Wallyphonic Sessions de 2020. Willie Barry est au chant et à la guitare. Il vient de Frederick dans le Maryland. Il est également le leader du groupe The Rock Sonics. Et d'autres musiciens qui jouent avec lui sur cet album sont Dick Dickerson et Ashley Kingman à la guitare, Carl Sonny Leland au piano, Wally Ersom à la contrebasse, Dave Stuckey à la batterie, Dave Berzanski à la steel guitar et en guest Danny Haberman pour les harmonies vocales. Juste avant, Karen Jonas avec White Trash Romance de l'album Oklahoma Lottery. On va rester dans cette branche de la country qui est le rockabilly, cette fois avec un trio de Petrovac au Monténégro, Eliza Stark and the Dappers, avec Eliza à la contrebasse et au chant, Dan à la guitare et Evgeny à la batterie. Ils ont sorti deux albums en 2025 et le dernier en cette année 2026. Il s'appelle 13. J'ai choisi comme extrait une reprise de Nancy Sinatra, Bang Bang, My Baby Shot Me Down.

0: C'était Eliza Stark and the Dappers avec leur version de Bang Bang My Baby Shut Me Down de Nancy Sinatra de leur album 13 qui vient de paraître. La semaine prochaine, pour l'avant-dernière émission de la saison 2025-2026, notre album découverte sera Stages du groupe Midland, composé de Mark Wistrack, guitare et chant né le 17 décembre 1979 à Tucson en Arizona, Jess Carson, guitare et harmonie vocale né le 26 mars 1986 à Portland dans l'Oregon, et Cameron Duddy à la basse et aux harmonies vocales né le 30 août 1984 à Upland en Californie. Le groupe s'est formé à Dipping Springs au Texas en 2014. Stages est leur 9e album ou EP. Nous en écouterons 3 extraits la semaine prochaine. En voici un premier pour aujourd'hui, Shooting Memories with Tequila.
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0: C'était Midland avec un extrait de notre album découverte de la semaine prochaine, Stages, Shooting Memories with Tequila. On termine l'émission en compagnie du quatrième et dernier extrait de The Sunshine Shop de Jesse and Noah, leur quatrième album qui était notre album découverte de la semaine. J'ai choisi pour terminer l'émission le titre Lina Roll.
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Vous venez de passer une heure en compagnie de Christian sur WRCF à l'écoute de Sur la route de Nashville. À l'instant, Lina Rose par Jesse and Noah, quatrième et dernier extrait de notre album découverte de la semaine. C'est pour moi le deuxième meilleur album depuis le début de cette année 2026, The Sunshine Shop. Je vous donne rendez-vous la semaine prochaine pour l'avant-dernière émission de cette saison 2025-2026 de Sur la route de Nashville sur WRCF. Bye bye!

Alex Miller vient d'ouvrir le BCC Radio Show avec le premier titre de son tout nouvel album More Country Than You, sorti le 10 avril. C'était Too Much Fun, une belle reprise pleine d'énergie de Daryl Singletary. Pour la petite histoire, Alex a choisi ce titre en hommage à son grand-père, dont c'était la chanson favorite. On enchaîne avec le style honky-tonk du Texan David Lewis. Artiste indépendant, David est originaire de Belleville, une petite ville située quelque part entre San Antonio et Houston. Sa passion, remettre la country authentique au goût du jour. David Lewis, Fruit Board Full of Roses.

On vient d'écouter Aidan Kaufman avec Call It Country, un titre écrit pour tous ceux qui pensent que la country a perdu son âme. Originaire de Knoxville dans le Tennessee, Aidan a un parcours atypique. Ancien joueur de baseball universitaire, il a décidé de troquer ses gants pour une guitare alors qu'il était encore étudiant à la Cumberland University. Il a fait ses armes sur la scène locale avant de sortir son premier single en 2018, s'imposant rapidement grâce à sa voix puissante et son style sans compromis. Aujourd'hui, il s'impose à la radio et on le retrouve régulièrement au sommet des charts country. Le voici une fois de plus avec la chanson titre de son nouvel EP qui vient de paraître, Goner, Aidan Kaufman.

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3: Miran 2026, c'est la country américaine dans toute sa puissance. New Miran Country and Rock Festival 2026, préparez-vous.
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3: Le deuxième New Miran Country and Rock Festival 2026 aura lieu du 10 au 14 juillet à Miran dans le Gers. Parmi les têtes d'affiche, Ricochet, les figures de proue de la New Country américaine des années 90. Le groupe s'est imposé sur la scène US avec des succès numéro 1 dans les charts country, un album certifié disque d'or, récompensé et nommé à plusieurs reprises aux ACM et CMA Awards. Après son intronisation à l'Oklahoma Music Hall of Fame, Ricochet, légende de la country américaine, fera vibrer Miran en juillet 2026. On écoute Blink of an Eye, Ricochet dans les News de Nashville.

Bienvenue sur la scène du deuxième New Mirand Country Rock Festival 2026. George Ducasse est une figure essentielle de la country des années 90. Chanteur et auteur-compositeur respecté, il incarne une country musique à l'écriture soignée, mêlant tradition et enquêtante, dans un esprit vintage et authentique. George Ducasse s'inscrit dans une country traditionnelle des années 90, héritée d'Alan Jackson et Clint Black, portée par une sensibilité mélodique élégante, parfois proche de la pop country émotionnelle à la Roy Orbison. On écoute Crying Time, George Ducasse dans les News de Nashville.

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9: Les Bootleggers feront trembler la grande scène du festival de Mirande cet été. Pour fêter ce nouveau disque avec eux dans le Gers, votre précommande est aujourd'hui vitale. 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On se quitte avec le titre For You Vietnam Vets. Les Bootleggers dans les News de Nashville.

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En attendant la semaine prochaine, rendez-vous sur le www.bigcactuscountry.fr. Alors, à la semaine prochaine.

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1: L'illustre Trey Ansley vient de sortir son nouvel album, le très attendu Can't Outrun the Blues, sorti le 6 mars 2026 chez Pinecastle Records. Guitariste exceptionnel et double lauréat du trophée IBMA de guitariste de l'année, Trey nous montre ici tout son talent. Il est ultra rapide, précis et plein de feeling, autrement dit un véritable virtuose du flat picking. On l'écoute avec une belle reprise de Up on the Cripple Creek, un classique du groupe The Band qui date de 1969, revisité en compagnie des légendes de Nitty Gritty Dirt Band. L'album réunit également d'autres grands noms comme Molly Tuttle, Steve Wariner et Vince Gill. Le nouveau Trey Ansley.

On va rester dans le pur son roots avec The Garmento and the Iron Mules, le groupe de l'Idaho qui vient de sortir son nouvel album River of No Return, un disque brut et authentique que vous avez pu découvrir dans les news de Nashville, présenté par Allison. En 1977, Doug avait 16 ans et il a assisté à un concert mémorable, celui de Waylon Jennings. Un choc pour lui qui ne l'a jamais quitté. Aujourd'hui, il transmet cette flamme à son fils, Doug Garmento Jr., que l'on retrouve à la guitare. Ici, pas de synthé, pas de pop, juste de la pedal steel et l'esprit outlaw pur jus. River of No Return part d'une rivière que l'on ne peut pas remonter. Une belle métaphore sur les regrets et les chemins sans retour. Ambiance, voyage garanti. Doug Garmento and the Iron Mules.

Charlie Crockett vient de sortir son tout nouvel album Age of the Ram, un disque de 20 titres coproduit avec Shooter Jennings, le fils de l'illustre Wallon Jennings, qui vient clore cette ambitieuse trilogie commencée en 2025. Voici Crazy Woman Ridge, un morceau personnel et très cinématographique, inspiré d'un lieu réel au Texas. Du son Outlaw Country pur jus, Charlie Crockett.

0: À l'instant, c'était Wes Bellis avec le titre Look That Way. Vous avez certainement reconnu cette voix rocailleuse, c'est bien sûr l'ancien leader et chanteur charismatique des Steelwoods. Il trace désormais sa route en solo avec ce projet très personnel, imprégné d'influence gospel, qui annonce son album On My Way Home, à paraître le 24 juillet prochain. On enchaîne avec l'un des artistes les plus productifs de la scène indépendante, Colby Acuff. Toujours fidèle à son style outlaw authentique, il nous livre le premier extrait de son 7e album studio, Handmade Horsepower, attendu pour le 2 juin prochain. Colby Acuff, Long Way From The Bottom.
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l'instant, c'était le retour en force du duo Thompson Square avec le titre Lay It On Me, une chanson festive, typiquement sudiste et marécageuse. On va terminer en beauté avec la reine des rednecks qui reprend son trône. Christian Wilson ressort les guitares pour un clin d'œil à son tube légendaire Redneck Woman. 22 ans plus tard, elle n'a rien perdu de son énergie. Rappelant que le redneck, c'est ce bouseux américain, fier de ses racines, qui préfère son vieux pick-up au luxe et qui vous dit ce qu'il pense droit dans les yeux. Christian Wilson, Redneck Shit. Allez, je vous dis à très bientôt pour une nouvelle émission Big Cactus Country Radio Show. Bye bye. Bye bye.

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0: Salut les Bluegrass Girls, salut les Bluegrass Boys, bienvenue sur WRCF pour l'émission numéro 42 de la saison 2025-2026 de Bluegrass Rules, votre émission entièrement consacrée à la musique Bluegrass, préparée et présentée par Christian. Pour cette semaine, j'ai choisi comme album découverte Can't Outrun the Blues, le 9e album depuis 2003 de Trey Hensley de Jonesboro dans le Tennessee, guitariste-chanteur. Il est accompagné sur cet album par Stuart Duncan, fiddle mandoline, Mark Rogers à la basse et John Alvey à la batterie. J'ai choisi trois titres pour cette émission. Le premier que nous venons d'écouter en ouverture, c'est un duo avec Molly Tuttle, Going and Gone. Nous retrouverons bien sûr Trey Hensley encore deux fois au cours de l'émission. Donna Lynn Hughes est connue sous le nom de Donna Hughes, née le 29 octobre 1972 à Trinity en Caroline du Nord. Chanteuse mais surtout songwriter, elle a écrit plus de 500 chansons. Son nouveau single, le premier depuis 2014, s'appelle The Grass Ain't Greener. Elle est accompagnée par Clay Hess à la guitare, Chris Wade au banjo, Nick Keane à la mandoline, Ron Stewart au fiddle, Jacob Mess au dobro, Zach McLamb à la basse, ainsi que Amanda Smith pour les harmonies vocales. Donna Hughes a sorti entre 2001 et 2014 sept albums. Ce single annonce peut-être son 8e pour les mois à venir. Voici donc le nouveau single de Donna Hughes, The Grass Ain't Greener.
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C'était Donna Hughes avec The Grass Ain't Greener, son nouveau single. Jusqu'en fin d'année dernière, Chris Davis faisait partie du groupe de Joe Mullins, The Radio Ramblers. Et Joe Mullins a décidé d'arrêter les tournées. Chris Davis a donc formé le Chris Davis Band. C'est un mandoliniste-chanteur né en 1979 près de Dayton dans l'Ohio. Il a joué notamment avec The Grass Cars, Junior Sisk, Larry Cordell, Larry Sparks, Marty Raybon, pour finir avec Joe Mullins and the Radio Ramblers. Le Chris Davis Band se compose donc de Chris Davis mandoline et chant, Josh Raines guitare et chant, Mike Mullins au banjo, Zach Collier à la basse et aux harmonies vocales. Ils viennent de sortir leur tout premier single, Jenna Lee.

Vous êtes bien sur WRCF en compagnie de Christian pour Bluegrass Rules. Il y avait tout d'abord The Chris Davis Band avec Glenna Lee, leur premier single. Et à l'instant, Browin Kiss Eyes, qui a décidé de ne plus se faire appeler que Browin. C'est surtout pour éviter de rallonger son nom, puisqu'elle est mariée depuis octobre 2024 à Jason Carter. On l'appellera donc désormais uniquement par son prénom Browin. C'est une violoniste chanteuse née le 2 mars 1992 à Boston, Massachusetts. En 2014, elle débute avec le groupe Mile 12, avec qui elle sort 4 albums. Elle a été élue IBMA Fiddle Player of the Year en 2021 et 2022. Elle a sorti un premier album solo en 2020 et 2 albums et un EP avec Molly Tuttle et Golden Highway. Ils ont décidé de se séparer en 2025. Plusieurs des membres décidant de continuer en solo. Son troisième album sortira en août prochain, il s'appellera Rattling Bones. Nous venons d'en écouter le tout premier single, Sticks and Stones. Faris et Jason Romero sont un couple qui forme un duo folk bluegrass qui viennent de Horsley en Colombie-Britannique au Canada. Ils se sont rencontrés en 2007. En 2009, ils sortent un premier album sous le nom de The Hands All Time String Band, un deuxième en 2010 sous le nom de Jason Faris Romero and Friends, et ils viennent de sortir leur 7e album sous le simple nom de Faris et Jason Romero. Il s'appelle These Are the Days That Turn Into Years. J'ai choisi comme extrait de cet album pour aujourd'hui le titre Always Losing Track.

0: C'était Faris et Jason Romero avec Always Losing Track de leur nouvel album qui vient de paraître, These Are the Days That Turn Into Years. Retrouvons tout de suite Trey Hensley pour le deuxième extrait de l'album découverte de la semaine, Can't Outrun the Blues. Voici le titre Anno Legend avec en guest aux harmonies vocales Vince Gill. Et juste après, on retrouvera le groupe Tanasi avec l'instrumental de la semaine.
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Vous êtes toujours sur WRCF en compagnie de Christian pour Bluegrass Rules, votre émission entièrement consacrée à la musique bluegrass. À l'instant, l'instrumental de la semaine par le groupe Tanasi d'Asheville en Caroline du Nord. Ils tiennent leur nom du nom d'un village Cherokee de cet état. Il y a Marie Lassay, banjo et chant, Billy Carradine au dobro, Anya Hinkle, guitare et chant, Cody Wright à la basse. Picking in the Pines, que nous venons d'écouter, est l'un des instrumentaux qui se trouve sur cet album éponyme paru il y a quelques jours. Juste avant, Unknown Legend par Trey Hensley avec en guest Vince Gill pour les harmonies vocales. C'était le deuxième extrait de Can't Outrun the Blues, notre album découverte de la semaine que nous retrouverons en toute fin d'émission. Écoutons maintenant quelques reprises en version bluegrass et on va commencer avec le nouveau single de Del Ann Bradley, Making Plans, qui est une reprise d'un titre de Porter Wagoner et Dolly Parton, enregistré également en 1986 par Trio, Emil Harris, Linda Ronstadt et toujours Dolly Parton. Del Ann Bradley vient d'enregistrer sa version avec Cathy Kalick et Laurie Lewis pour les harmonies vocales et Tony Vray qui joue tous les instruments sur ce titre. Écoutons tout de suite leur version.

C'était Dylan Bradley avec Making Plans, avec pour les harmonies vocales Cathy Calic et Laurie Lewis. C'est le nouveau single de Dylan Bradley. Le groupe Retro 78 Bluegrass vient de Inman en Caroline du Sud, composé de Hunter Motz au banjo, Clint Groves guitare et chant, Alex Ibbitt à la mandoline et au chant. Ils ont sorti un premier album l'année dernière et viennent de sortir leur nouveau single qui est une reprise d'un titre de 1969 par Buck Owens, Tall Dark Stranger.

Vous êtes toujours sur WRCF en compagnie de Christian pour Bluegrass Rules. Il y avait tout d'abord le groupe Retro 78 Bluegrass avec leur nouveau single, une reprise de Buck Owens, Tall Dark Stranger. Et à l'instant, Cutter and Cash and the Kentucky Grass de Marion dans le Kentucky avec les deux frères Singleton, Cutter guitare. Il chante, il a 17 ans, et Cash, mandoline et chant, il a 14 ans. Les autres membres sur le titre que nous venons d'écouter, qui est un single de 2024, sont Brennan Cruz à la basse, Logan Lobdell au banjo, et Lily Govell et son frère Noah, respectivement guitare et chant. Depuis, ils ne sont plus dans le groupe, Lily Govell ayant décidé de continuer seul de son côté. Le titre que nous venons d'écouter, c'est une reprise d'un classique de Willie Nelson et Waylon Jennings, Mamas Don't Let Your Babies Grow Up to Be Cowboys. The Brothers Comatose est un groupe basé à San Francisco, Californie, composé des frères Ben et Alex Morrison, respectivement guitare et banjo et chant, Steve Haight à la basse, Philip Brezina au fiddle et Adi Levy à la mandoline. Ils ont déjà sorti 8 albums et 4 EP. Je vous propose un titre extrait d'une live session. C'est une reprise d'un titre de Chris Isaac, Wicked Game, pour lequel ils sont aidés par Avery Hellman, dont le nom de scène est Ismay, chanteuse folk americana qui vient également de Californie. Elle est la petite fille de Warren Hellman, le fondateur du festival Hardly Strictly Bluegrass, auquel j'ai eu la chance d'assister en octobre 2024. De son côté, elle a déjà sorti 3 albums depuis 2020. Écoutons donc The Brothers Comatose et Ismay avec leur version de Wicked Game de Chris Isaac.

0: Wicked Game de Chris Isaak en version bluegrass par The Brothers Comatose et Ismay, cet extrait d'une live session d'il y a quelques années. La semaine prochaine, pour l'avant-dernière émission de cette saison 2025-2026, l'album découverte sera A Beautiful Life de Daley and Vincent. Jamie Daley est au chant et à la guitare. Darin Vincent joue de la basse, de la mandoline et il chante. Les autres membres sont Brian Sutton, guitare, Dominic Leslie, mandoline, Andy Leftwich au fiddle, Russ Carson au banjo. Le duo existe depuis 2007 et c'est leur 12e album dont nous écouterons 3 titres la semaine prochaine. Vous connaissez déjà le premier single que je vous ai proposé il y a quelques mois, Ruby, une reprise des Osborne Brothers. En voici un autre, Uncle Billy, play your fiddle for me.
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0: Vous venez d'écouter un extrait de l'album découverte de la semaine prochaine, A Beautiful Life, le 12e album du duo Daley and Vincent, Uncle Billy, Play Your Fiddle for Me. On se quitte en compagnie de Trey Hensley et du 3e et dernier extrait de Can't Outrun the Blues, son 9e album, qui était notre album découverte de la semaine. Le dernier titre que j'ai choisi, c'est Tout Seul.
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Vous venez de passer une heure en compagnie de Christian sur WRCF à l'écoute de Bluegrass Rules, votre émission entièrement consacrée à la musique bluegrass. À l'instant, tout sonne par Trey Hensley, troisième et dernier extrait de notre album découverte de la semaine, son 9e, Can't Outrun the Blues. Je vous donne rendez-vous la semaine prochaine pour l'avant-dernière émission de la saison 2025-2026 de Bluegrass Rules sur WRCF. Bye bye!

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1: Bon, eh bien, on va commencer la partie country avec The Mavericks, Rolling Alone, suivi de The Warden Wildcat.

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1: Place au Honky Tonk avec Ryan Chris, Kicking Dirt, suivi de Jeff Manette, Hot Tamales.

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1: Amigo, qu'est-ce qu'on pense de la Nouvelle-Orléans ? Eh bien aujourd'hui, je t'emmène à la Nouvelle-Orléans. Son atmosphère de fête, son hospitalité, Dixie, et ses influences françaises et créoles vous en feront voir de toutes les couleurs. Située sur les rives du Mississippi, la Nouvelle-Orléans est unique en son genre et ne ressemble à aucune autre ville des USA. Voilà, alors la Nouvelle-Orléans est le berceau du jazz, des spécialités culinaires cajun. La Nouvelle-Orléans est une destination incontournable pour ceux qui aiment faire la fête. Déambuler au rythme des notes de jazz et de zydeco dans les rues pavées du vieux quartier français, surplombé par des maisons coloniales, aux balcons en fer forgé et aux touches colorées qui émanent des patios fleuris. Wow. Bon, promenez-vous autour du Jackson Square, dégustez de délicieux beignets, voguez sur le fleuve Mississippi à bord du bateau à Oble Natchez, je l'ai fait, je te jure, c'est sympa. Et visitez les plantations d'Oak Alley et de Whitney, je les ai fait également, c'est sympa, il faut le faire. Alors à travers les rayons du soleil, naviguez dans les bayous, au-delà de la foule grondante de la Nouvelle-Orléans et finissez par un traditionnel gumbo aux saveurs révélées du tabasco originaire de la région. Par contre, j'avais visité l'usine de tabasco, ça vaut le déplacement, c'est sympa. S'il y a plus de festivals que de jours dans l'année en Louisiane, le plus marquant de tous est sans doute celui du carnaval du Mardi Gras. Admirez l'extravagance des chars qui déboulent, le son des saxophones, l'énergie bouillonnante de la foule. Impossible d'avoir le blues, comme disent les Louisianais, laissez le bon temps rouler. Bon, alors l'hiver, eh ben oui, l'hiver entre janvier et février, la fête bat son plein avec Mardi Gras. Le climat est doux grâce aux eaux chaudes du golfe du Mexique. Mais ne négligez pas la veste avant de boucler votre valise, on sait jamais. Cependant, à l'automne, on découvre la région à son rythme et sans la horde de touristes. Halloween fantastique. Bon voyage les amis, j'y retournerai volontiers. See you, amigo.
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1: Bon, ah, ben la voilà la minute rock'n'roll. Eh ben avec qui? Eh ben avec Josh Thorogood. Qui sera où? Au Bataclan? Ou ça, à Paris, le 26 juin? Ah ben là, on commence avec If You Don't Wait Drinking. On continue avec Baby Don't Go. Et on terminera avec Long Gone.

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4: Howdy Jack, howdy Marcelito, howdy les country boys, les country girls. J'espère que vous allez tous bien. On va commencer par un morceau de Dale Watson. Et le titre qu'on écoute, c'est Gotta Try Harder.
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1: Allez, pour faire plaisir toujours au country boy et au country girl, on va écouter Shania G. Et le titre qu'on écoute, c'est Young.

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1: Allez, pour suivre, on écoute Kenny Vaughan, le guitariste préféré de Marty Stewart. Et le titre qu'on écoute, c'est Train of Love.

Allez, on fait plaisir encore à notre ami Bikeman. On va écouter Gene Denham et le titre qu'on écoute, The Legend of Farrah K. and General Leroy.

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1: Pour suivre, on écoute Mike Bella et le titre qu'on écoute, c'est What a Lie I Am.

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Et pour finir, on va écouter Matt Lang du bon Honky Tonk. Et le titre qu'on écoute, c'est Break the Bronco.

Bon, bye bye, c'est fini, on se retrouve la semaine prochaine. D'ici là, fais attention à toi et passez une bonne semaine. Et également de bonnes vacances. On se retrouvera à la rentrée, mais t'inquiète pas, pendant tout l'été, tu auras de la musique country. C'est prévu. Ciao!

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1: Bonjour, comment allez-vous? Bien, je l'espère. Si vous avez une petite baisse de forme, il suffit d'écouter de la country music pour remettre le moral au beau fixe. Voici pour vous l'émission de Bill Green. Chaque semaine, Bill, en direct du Texas, nous propose son émission, CD Tex Radio Show. Nous lui laissons le micro.

0: Jason Allen. Great way to wrap the show up. We hope you've enjoyed it half as much as we did bringing it to you. Until next time, I'm Bill Green. Saying adios, boys and girls, and
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Bonjour, c'est Marion de Radio Arc-en-Ciel Strasbourg qui vous propose son contre autre chose sur WRCF Country avec à l'instant cet instrumental de Jerry Kennedy. Ça date de 1965, Cry, Cry, Cry. C'est Jerry Kennedy et his blues guitar. C'est un jeune homme qui nous a quittés malheureusement en 2026, il y a déjà pas mal de mois, puisque c'était au mois de février. Et c'était quelqu'un qui était connu dans le milieu comme producteur, surtout comme guitariste aussi. Et puis il a participé à l'enregistrement de l'album de Johnny Hallyday en 1962. Merle Haggard, lui, va nous interpréter son numéro 1 de 1988, une rue de Bakersfield, d'ailleurs en Californie. Sa ville a été rebaptisée en son nom Merle Haggard Drive. On va écouter Merle Haggard dans cet excellent titre, Twinkle, Twinkle, Lucky Star.

Johnny Cash, Going by the Book, une chanson que de l'année 90 qui a marqué le début de la première guerre du Golfe. Et en réponse à cet événement, Johnny Cash a ressorti ce titre-là, Going by the Book, qui était un lien entre l'actualité et les prophéties bibliques. Et Rodney Crowell a revisité la chanson qu'il a coécrit avec Johnny Cash à l'époque, Walk the Line. C'était l'album de Houston Kid.

Et puis Lance Nice qui a sorti ce petit single l'an 2026, Distaff, et c'est quelqu'un qui vient de Longwick dans le Texas. Et on compare sa voix au style de Patsy Cline ou de Martina McBride, et c'est quelqu'un qui est un peu spécialisé dans la musique chrétienne. Et justement, le prochain artiste, Brandon Hickson, c'est un pasteur à Tabernacle Dennis au Texas, et va nous interpréter What We Carry.

charmante Karen Jonas, I Never Learned, de son album Oklahoma Lottery, l'histoire d'une femme qui continue à être dupée par des hommes qui ne l'utilisent que pour la laisser ensuite. Et David Kirian, ça c'est un tour du côté de l'Irlande, c'est un titre qui était interprété à l'époque par Charlie Pride, il va nous interpréter Able Boyd Man.

Nous sommes restés au Texas avec Chase Crouch qui vient de nous interpréter le titre de son album de 2026, Daybreak Heartbreak. Et Emily Nini, elle vient du Texas aussi, dans le sud de Memphis, de Muscle Shoals exactement. Elle va nous interpréter un extrait de son album Moving Shoes, Living in Shame.

Nous sommes retournés en Irlande avec à l'instant Josh Gills qui vient de nous interpréter Real Deal, un petit single qu'il a sorti en 2026. Et c'est un titre que George Jones avait sur son album en 1999. L'album c'était Cold Hard Truth. Et je vous propose d'écouter cette version de George Jones.

Le Texan Jess Raube Jr. vient de nous interpréter One Wild Reason de son album What I Came To. Il vient de Houston et il a sorti cet album en 2026. Et c'est plutôt du style texan classique teinté de rock. Et on reste toujours au Texas avec un petit single sorti là aussi en 2026, au début de l'année. Il s'agit de Rebecca Valadez qui va nous interpréter I Found Myself. Et son style rappelle celui de Stefania Urbina Jones.

Le Texan Randy Seymour, Forgot Me Not, c'était notamment un des titres de Mario que vous a présenté sans contre autre chose sur WRCF Country. Un dernier petit morceau, un single sorti en 2026, I'm a Music Man par les Squeeze Box Bandits. Bye bye, bonne semaine et bonne écoute sur WRCF Country.

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1: Rachel Brooke, originaire du Michigan, est une Américaine, artiste de country music. Depuis 2008, elle a sorti 5 albums studio, 2 albums en collaboration avec Lonesome Wyatt du groupe Those Poor Bastards, plusieurs EP et d'autres projets parallèles. Elle est considérée comme une figure majeure du mouvement country underground du début du XXIe siècle, avec des sonorités ancrées dans la musique country traditionnelle américaine, plutôt que dans la country commerciale moderne de Nashville. Écoutons le titre éponyme de l'album, This One's For You. Yeah.

Surnommée la reine de la country indépendante, Rachel Brooke a remporté un Americolitan Award et possède un répertoire d'une grande diversité. De la country gothique aux racines underground, en passant par l'avant-garde, sa carrière a exploré de nombreuses facettes. Elle a grandi en chantant et en jouant du bluegrass et de la country dans un groupe familial, avant de se produire dans un groupe punk à ses débuts. Voici la chanson « I Chose It Poorly ».

Si, par le passé, Rachel a souvent exploré les aspects les plus sombres de la vie, notamment sur son album acoustique de 2025, Sings Sad Songs, elle privilégie l'humour sur ce nouvel opus pour faire passer son message, même si une certaine noirceur s'y cache. Connue depuis longtemps sous le surnom de The Rattlesnake, le serpent à sonnette. Pour ses paroles au caractère mordant, mais sur This One's For You, Rachel se métamorphose pour livrer un recueil poignant et direct de missive country classique avec une touche de modernité. Écoutons The Real Pretender.

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1: Par cette approche rétro-moderne, Raquel Brooke explore des thèmes variés, de la nostalgie du foyer à l'état de l'industrie musicale, à travers des récits centrés sur les personnages qui brouillent les frontières entre imagination et réalité. Terminons cette présentation avec la chanson « Bad Habit ».

0: Je vais vous laisser en compagnie de Scarlett qui va vous présenter l'émission.
1: Merci, Adams. Faisons connaissance avec Brianna. Elle a grandi dans la région de Winchester, dans le centre du Texas, et comme elle le dit, il y a plus de vaches que d'habitants, là-bas. Toute jeune, elle a une passion pour la musique. Ses parents, mélomanes, assistent à des concerts et emmènent Brianna. Elle se souvient avoir dit, en voyant les artistes, « Ils s'amusent beaucoup, je veux faire cela ». Ses parents prennent note de ce souhait et lui achètent quelques instruments de musique. Ce n'est que vers ses 13 ans qu'elle apprend à jouer très sérieusement de la guitare. Brianna suit des études à The Grange High School de 2009 à 2013 et s'adonne à la musique. C'est ainsi que Brianna grandit en écoutant principalement de la country et du rock classique et naturellement. Certaines de ses plus grandes influences sont Johnny Cash, Janis Joplin, Lynyrd Skynyrd, Waylon, Willie, Gary Stewart et Creedence Clearwater Revival, pour n'en nommer que quelques-unes. En 2017, Brianna sort un EP intitulé « Dive Bar the Old ». Écoutons de cette EP la chanson « The Bar ».

Brianna Adams est devenue une musicienne et chanteuse solo. Autodidacte, elle va parcourir tout le Texas et fera la première partie de nombreux grands noms de la scène Texas Country, Red Dirt Music, notamment Brandon Ryder, Stoney LaRue, Jason Boland, Corey Morrow, Randy Rogers Band, les Bellamy Brothers, etc. Par Brianna Adams, écoutons la chanson « Not Drinking Tonight », extraite du single sorti en 2019.

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1: Brianna n'est pas exactement une rebelle, mais avec son style musical qui oscille entre Waylon, Skynyrd et Janis Joplin, on pourrait penser qu'elle l'est. Ses chansons sont un voyage honky-tonk de dancehall classique et de country outlaw des années 70, interprété par une puissante voix texane dans un style incomparable qui lui est propre. Et si vous apercevez une petite touche de blues et de rock'n'roll dans la voix, ce n'est pas par hasard, car grandir dans une petite ville du Texas comme Winchester, ça influence et c'est comme cela que vit la country music dans cette région. Voici la chanson « Dance Hall or Dead » du single sorti en 2019.

Jouer de la musique est quelque chose qu'elle sait faire depuis son plus jeune âge et elle fait en sorte de développer et cultiver cette passion. Brianna parle de sa musique, de l'inspiration de certaines de ses chansons, partage une histoire personnelle, décrit ce qu'elle va faire et bien plus encore. Brianna est géniale à écouter, à fréquenter et à voir.

Vous venez d'écouter la chanson « Belle of the Bear Bash » du single sorti en 2021. Le public l'aime toujours quand elle se produit et que ce soit sur une reprise ou une de ses chansons, son interprétation est unique. Avec la sortie en 2021 de son EP, One More Highway, la jeune artiste emprunte le chemin du succès et s'impose parmi ses pairs. Place à la country avec quelques touches, rock and roll, comme le faisait autrefois Waylon Jennings. Brianna Adams interprète « Poncho and Lefty », une chanson écrite par l'auteur-compositeur de folk country, Townes Van Zandt.

0: Brianna déclare.
1: Je crois que ce nouveau disque est exactement ce dont j'avais besoin pour me recentrer dans mon parcours. Chaque chanson est tellement différente sur le plan stylistique et je pense que cela donnera au public un aperçu de ce dont je suis capable.
0: Brianna Adams sort un EP, One More Highway, le 6 août 2021. Écoutons la chanson éponyme.

Écoutons quelques artistes dont Brianna est fan. Commençons par Cory Morrow, qui naît le 1er mai 1972 à Houston, au Texas. C'est un auteur-compositeur-interprète country qui a gagné en popularité dans tout le Sud-Ouest. Voici Cory Morrow avec la chanson « Whiskey and Pride ».

Place maintenant à Brandon Ryder Christina. C'est un chanteur américain du Texas, originaire de Carthage. Il interprète la chanson « Under the Lights on Friday Night ».

Pour terminer, voici Jason Boland des Estraglaires. C'est un groupe de musique country formé en 1998 à Stillwater, en Oklahoma. Écoutons The Bourbon Legend.

Revenons à Brianna Adams. Sa voix superlative, son style vintage et sa confiance tranquille même face aux doutes lui feront parcourir un long chemin. Je ne doute pas que nous entendrons tous beaucoup plus parler de Brianna à l'avenir. Restez à l'écoute de cette artiste montante du Texas, Brianna Adams. De son dernier EP, écoutons « Belle of the Beer Bash » et «

0: Hello Marie-Jo, ça va ?
1: Parfaitement.
0: Je te propose aujourd'hui de nous retrouver en plein champ avec...
1: des tracteurs.
0: Et le top 10...
1: des country songs sur ce thème. C'est amusant, non ?
0: Tout à fait.
1: Quel artiste de country music ne possède pas son ranch et son tracteur ? Ils sont rares. Presque tous pratiquent la vie de fermier et d'artiste. Pour vous, quelques chansons liées à cette double activité.
0: Et de plus, quelques-uns font du rodéo. Par exemple, Paul Bogart.
1: Christina Ricci.
0: Pour ne citer que ces deux. Nous commençons par...
1: Jason Meadows.
0: Avec la chanson...
1: Farm Girl.
0: Quelques mots de Jason.
1: Comment savez-vous que son amour est vrai ? Un signe infaillible, c'est quand la fille flash sur votre tracteur. Tracteur et cheval, deux éléments pour convaincre votre petite amie.
0: Eh oui, hélas, j'ai pas eu ces deux éléments, mais bon, ça fait rien, on peut s'en passer.

0: On continue avec
1: Lone Star.
0: Et la chanson
1: John Doe on a John Deere.
0: Voici quelques paroles de la chanson.
1: Elle a dit qu'il devait y avoir autre chose dans la vie. Je ne veux pas être la femme d'un fermier. Je ne veux pas d'un John Doe sur un John Deere.
0: C'est marrant.

0: Voici le troisième artiste.
1: Van Zandt.
0: Et la chanson.
1: Things I miss the most.
0: Faites une liste de choses qui vous rendent nostalgique à la maison. Vous êtes sûr de trouver maman, papa, grand-mère. Maintenant, oubliez-les tous. Ce qui reste.
1: Votre tracteur.
0: Votre tracteur.

0: On continue avec
1: Joe Diffie
0: et la chanson
1: John Deere Green.
0: Il nous dit:
1: il n'y a pas de meilleure façon d'exprimer votre amour qu'en l'écrivant de la couleur durable de votre marque de tracteur préférée. Mais vous le saviez déjà.
0: Quelques paroles de la chanson.
1: Et toute la ville a dit que le garçon aurait dû utiliser du rouge. Mais ça a l'air bien pour Charlène dans John Deere Green.

0: Voici un artiste que nous avons rencontré à Craponne. Il s'agit de
1: Craig Morgan,
0: qui interprète la chanson.
1: International Harvester. John Deere n'est pas la seule marque de tracteurs. Craig Morgan cite International Harvester. On peut vivre sans un John Deere.
0: Bien sûr, on peut s'en passer.

0: On continue avec une chanteuse, il s'agit de
1: Liana Rose,
0: qui interprète
1: I want my tractor back. L'amour du tracteur n'est pas uniquement une affaire masculine. Liana Rose le prouve avec cette chanson optimiste d'une femme qui prend la plus chère possession de son ex-mari, son tracteur.
0: C'est un scandale. Quelques paroles de la chanson.
1: Tu peux prendre les poulets, tu peux prendre le gros chat, tu peux prendre le chien, je veux récupérer mon tracteur.
0: C'est incroyable.

0: On continue avec
1: Rodney Atkins
0: et la chanson
1: Friends with Tractors. Il vaut mieux avoir une terre et un tracteur que les lumières vives d'Hollywood, nous dit-il.

0: Place maintenant à Kenny Chastney avec...
1: She thinks my tractor's sexy. Obtenir un John Deere, comme l'affirme Kenny Chastney, les femmes aiment un homme qui sait labourer.
0: Quelques paroles de la chanson.
1: Elle aime la façon dont ça se passe pendant que nous sommes dans les champs. Elle est même un peu folle du bronzage de mon fermier.
0: Ah, les femmes!

0: On poursuit avec
1: Rodney Atkins
0: et la chanson
1: A Man on a Tractor. Atkins prouve que les tracteurs sont, entre autres choses, un remède sûr pour traverser une crise de la quarantaine.
0: Parole de la chanson.
1: Oh, ce que je ne donnerais pas si je pouvais juste vivre comme un homme sur un tracteur avec un chien dans un champ. C'est une image bucolique.
0: Tout à fait. 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

0: Et on termine cette série, ce top 10 avec
1: Jason Aldean
0: et la chanson
1: Big Green Tractor.
0: Quelques mots de Jason?
1: Le moyen le plus sûr pour prendre le cœur d'une femme est à travers la machinerie agricole. Comme il nous le dit, la prochaine fois que vous voulez impressionner la jambe féminine, demandez-lui si elle aimerait voir votre tracteur. Étonnamment efficace.
0: J'ai compris la leçon, je vais acheter un tracteur.
1: C'est pas gagné.
0: C'est pas gagné.
1: Oui, mais toi, tu ne chantes pas.
0: Nous espérons que vous avez passé un bon moment avec ces artistes. Rendez-vous prochainement pour un autre top 10.
1: Sur un autre thème.
0: Tout à fait.

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1: 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Philippe Caudiflep est un sudiste. Il habite Carcassonne. Passionné de musique et plus particulièrement de country music, Flep a longtemps produit une émission intitulée Only Country. WRCF partenaire a diffusé cette émission sur de nombreuses années, puis Flep a mis fin à son activité d'animateur radio. 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Merci Flep pour ta passion que tu as partagée avec générosité.
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7: Et aujourd'hui, dans cet Only Country, c'est de la bonne que je vous propose, de la bonne musique en effet en vente libre, donc n'hésitez pas à la consommer sans modération. C'est le nouvel album de Dierks Bentley, Gravel and Gold. Let's go!
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Ain't All Bad, et auparavant c'était On The Right Places. C'est du lourd, comme je vous le disais en introduction. Le tout nouvel album de monsieur Dierks Bentley, intitulé Gravel and Gold, né en 75 à Phoenix, Arizona. C'est à l'âge de 19 ans qu'il se rend à Nashville, où il se fera remarquer par le label Capitol, qui ne s'y trompe pas et qui va le signer pour un premier album. Concluons, puisqu'un album qui deviendra disque de platine. Eh oui! Allez, on enchaîne, on parle de platine, là on va parler d'or tout de suite avec ce nouveau titre intitulé Gold.

La belle voix d'Ashley McBride sur ce superbe titre. On écoute, si vous nous rejoignez un instant, le nouvel album de Dierks Bentley, Gravel and Gold. Parmi tous ces albums, eh bien, il faut savoir que c'est un fan de bluegrass et il nous a gratifié en 2010 d'un très bel album de bluegrass, Up on the Ridge. Donc si vous aimez ce style-là, n'hésitez pas, vous devriez vous régaler. Là, ce n'est pas bien sûr du honky-tonk, du bluegrass ou du western swing, c'est la bonne country moderne. From Nashville. Et il faut savoir qu'au fil de ses albums et de l'avancement de sa carrière, des artistes comme aujourd'hui, actuellement Ashley McBride, eh bien, se sont joints à lui sur ses créations, comme Cassie Musgraves, une personne qui a 6 Grammy Awards, voyez-vous, à son palmarès. Cassie Musgraves, qu'on a eu l'occasion de voir à Craponne, mais aussi à Saint-Agrève, rendez-vous compte. Tout de suite, eh bien, je vous propose un nouveau titre, Heartbreak Drinking Tour, Monsieur Dierks Bentley dans Only Country.

Sunset in Colorado, Dirks Bentley, extrait de son nouvel album Gravel and Gold. Alors, je vous parlais de Cassie Musgraves qui s'est jointe à lui sur l'album Riser en 2014. Maren Morris s'est jointe à lui sur l'album Black en 2016. Maren Morris, là aussi qu'on avait eu l'occasion de voir en France. Et c'est vrai que ça nous rappelle de très très bons souvenirs. Dirks Bentley, nommé à 13 reprises au Grammy Awards. 13 reprises, rien que ça. Et quand on pense qu'on a eu l'immense plaisir de le voir sur la scène de Craponne-sur-Arzon et de partager une fondue avec lui backstage, eh bien oui, ça reste de très bons souvenirs. Allez, on se quitte avec Roland. Bye bye, à la semaine prochaine.